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Renvoie-les à tes ancêtres. Juste pour un moment, le temps de te retrouver, seul, sans une couleur de peau et sans une religion. Envoie ça à tes ancêtres, juste le temps de te trouver, seul. Retrouve-toi seul, sans ton pays. Prends un moment pour être ni de la politique, ni de la géographie. Tu n'es pas un contexte et tu n'es pas une situation. Tu n'as qu'un contexte et tu crées les situations. Alors retrouve-toi seul. Retrouve-toi seul, sans tes amis, sans l'affection, sans le groupe. Tu n'es pas le groupe parce que le groupe n'est pas un. Et les guerres intestines ne touchent pas tes intestins. Alors retrouve-toi seul. Retrouve-toi seul, sans tes ennemis. Ils ne le sont qu'à cause d'une histoire de groupe, ou de situation, ou de pays, ou d'origine. Alors retrouve-toi seul, sans tes ennemis. Retrouve-toi seul, sans ton sexe, sans ton genre. Le sexe est un outil, c'est un détail. Le genre est une posture, c'est un rôle. Tu n'es pas un détail et tu ne prétends pas jouer un rôle. Alors retrouve-toi seul, sans ton sexe, sans ton genre. Retrouve-toi seul, sans ton prénom, sans ton nom. Mets-les de côté pour pouvoir t'observer sans que ce soit eux qui te servent de reflet. Sans leur connotation, sans leur sonorité. Renvoie ça au langage, juste le temps de te retrouver seul. Retrouve-toi seul, sans ton visage. Tu le vois par les yeux des autres, mais sans eux tu ne l'as pas, tu ne l'as plus. Ne les laisse pas te modeler, te remodeler. Tous ces déguisements qui rendent l'intérieur inaccessible et si étrange à soi-même jusqu'à en avoir peur, de regarder dans son intérieur et de ne voir que du vide et de tomber parce qu'on se rendrait compte qu'il n'y a aucun artifice assez solide à l'intérieur où l'on pourrait se rattraper. Alors on a peur d'être seul comme si on avait peur de soi-même.

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0: J'ai eu une totale liberté parce que j'ai cherché toujours des espaces qui étaient différents des potes qui étaient à côté de moi.
1: Ouais. Du coup, t'étais pas dans une case, t'étais juste moi, je suis Claude, Claude MC, MC Solar, et je propose ce que j'ai envie de proposer en fait.
0: Ouais. C'est ça. Et je suis devenu Claude MC Solar avec comment on appelle ça, ma signature vocale. Ouais. Mais c'est la chance, c'est qu'il y a eu beaucoup de gens et que je les ai écoutés tous. Et que ça me forçait à aller dans un chemin différent. Et donc à chaque fois qu'on m'a parlé, on m'a dit, oh c'est bien ce que vous faites, c'est différent. En fait, il y avait des équivalents aux États-Unis, il y avait Tone Loc, il y avait LL Cool J, il y avait Queen Latifah, le Tribe Called Quest. Je crois même que le système, il se dit, ah, ça on contrôle pas, bah, continuez, ça devient de l'art. Mm. Pour eux, ça devient... on n'arrive pas à mettre la case, on n'arrive pas à te mettre dans la case SP, rap, boom bap, variété, machin, et donc t'as plus de latitude.
1: Ouais. Tu sais, moi j'ai l'impression que c'est que ça aujourd'hui en fait. C'est que si t'es pas dans une case en particulier, bah t'as l'impression que tu vas pas faire partie de ces artistes du top 50, alors que plus que jamais je trouve que la niche, le fait d'être niché, bah c'est ce qui est super important. En fait, j'ai le fait d'avoir fait ce projet là. Et de construire le nouveau, en fait, ça m'a fait ouvrir les yeux sur un truc, c'est que si t'as ta niche, et ça peut être 50 000 personnes ou même moins, et ces gens-là sont toujours les personnes qui répondent quand tu sors un truc, quand tu fais un concert, quand t'annonces quoi que ce soit, et si ces gens sont toujours là pour te pousser, bah pour moi, t'as déjà tout gagné, en fait.
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0: artiste. C'est comme une putain de revanche quand j'scène les maisons de disques.
1: Attends. Vas-y, je veux quoi, Loïs, là? Crois que je vais répondre ou quoi? Tiens.
2: Ken, c'est Galvin, et Galvin Lasagne de chez Musique. On aimerait bien te parler parce qu'on développe donc la branche musique urbaine de notre boîte. Donc,
1: et vas-y, toi.
2: Premièrement, pour te féliciter pour cette, vraiment cette belle réussite que tu as fait avec cette classe.
1: Allez, arrache ta gueule. 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
1: C'est fini là? 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